Il y a un peu de boulot là. Tu peux mettre. Tu peux le boulot, tu vois, il faut que tu. Au boulot, tu vois, il y a un deck pour faire que tu parles comme au boulot. Bah, il y a un deck pour boulot là. Tu m'as.